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0: Bonsoir, bonsoir, bonsoir, waouh. Bonsoir à tous et bienvenue à Métissage, comme tous les mercredis. La très très très bonne musique est au rendez-vous, une sélection spéciale du très beau Björn Sattelmayr pour votre plaisir, bien sûr.
1: Avec son rythme, bien sûr.
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Pour nous écrire, c'est simple. Métissageradio@yahoo.fr ou alors rendez-vous sur le site de la radio, les www.radiovisa.tv. Oui, les www.radiovisa.tv. En un seul mot, s'il vous plaît. Voici la suite pour votre plaisir, bien sûr. Avec Sandrine, bien sûr. Avec Sandrine, bien sûr.

Juste derrière moi, retrouvez-vous, Yagou. Pour me dire bien sûr, le beau, très beau, bien Satel Maya était à la réalisation. Appelez-moi tout simplement Sandrine. Et à mercredi, si ça vous dit, que du riable. Peace.